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Les seuls coupables sont ces nages blanches sur lesquelles la tristesse s'endormira et toutes tes traces disparaîtront. Ne t'inquiète pas.